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1: Petit village de Grosso Modo en Italie. Vivait Mario Luigi, un pizzaiolo installé sur la place depuis plusieurs générations. Autrefois populaire, le camion à pizza perdait de sa clientèle.
2: C'est la faute!
1: Il faut dire que ses pizzas n'étaient pas à la hauteur de celles de ses amis. C'était la fin d'une histoire. Et si dans les mois qui suivaient, ses ventes continuaient de chuter, il allait falloir envisager pour Mario de fermer boutique. Mais un beau jour,

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Nous sommes inhumains à force d'intelligence. 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Nous sommes trop mécanisés

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1: Je t'interdis de... Je n'ai rien de commun avec eux, ni avec toi. Ne m'adresse pas la parole. Sois des dingues.
0: Ça, je l'ai assez menti. 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Toi, ce n'est pas de la folie, ça. Massacrer 30 personnes, c'est menti qu'on parle.

0: sécurité et d'être triste à l'idée de ne plus revoir ma femme.
1: J'ai une bonne nouvelle pour vous, vous allez la voir, votre femme.
0: Après, je me souviens d'une masse noire, énorme, puissante, qui s'écrase contre moi. C'était vous et votre voiture, Nathan.
1: Vous dites, voyez, complètement.
0: C'est simple d'en avoir le cœur net. Non.

0: On s'en est pas sorti. Vous comprenez pas.
1: Qu'est-ce que vous racontez?
0: Vous m'avez entendu.
1: Oui, je vous ai entendu, mais ça n'a pas de sens ce que vous dites. Vous êtes en état de choc, vous aussi.
0: Non, mais je ne suis plus dans le déni. Je suis ici depuis plus longtemps que vous. J'ai dû mourir sur le coup. Vous, ça a dû mettre un peu plus de temps.
1: Qu'est-ce que vous racontez, enfin,
0: et tout ça, là? Tout ça, c'est quoi?